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0: êtes-vous ici?
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0: 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Tu vas tomber.

0: Souvent, non. 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
1: Oui, oui, c'est vrai.
0: Oui. Mais à propos de quoi se querelle-t-il?
1: À propos de la porte.
0: Comment?

0: Oh, voyons, pourquoi pleures-tu maintenant? 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Où t'ai-je fait mal?
1: C'est sans le vouloir.

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0: voir ce soir. Tu as du sang sur le front. Qu'as-tu fait?
1: Rien, rien. J'ai passé au travers du...

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1: Volò, muto, je ne vois rien.
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1: Ce n'est pas la mienne.
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1: Il ne sait pas que nous l'avons vu. 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

0: Qu'est-ce que toutes ces femmes viennent faire ici?
1: Ce sont les seuls vôtres.
2: Et ce qui les a rappelés?
1: Ce n'est pas moi.
0: Que venez-vous faire ici? Personne ne vous a demandé. Que venez-vous faire ici? Mais qu'est-ce que c'est donc?